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1: Bonjour à tous. Un pompier volontaire est mort dans l'exercice de ses fonctions dans les Bouches-du-Rhône. Le soldat du feu est décédé alors qu'il partait faire un ravitaillement de carburant. Son engin a fait, pour des raisons qui restent à déterminer, une sortie de route. C'est le quatrième pompier décédé en France depuis le début des incendies. Les semaines à venir seront dures. On se bat pour gagner une bataille. Il faut tenir. Déclaration ce lundi soir d'Emmanuel Macron à Bordeaux, devant les pompiers mobilisés depuis 5 jours en Gironde. Le feu, parti au nord du bassin d'Arcachon, n'est toujours pas fixé. Il a parcouru 42 000 hectares. Si aucune progression notable n'a été enregistrée ce lundi, les autorités restent vigilantes avec le retour des fortes chaleurs dès ce mardi, avec des températures pouvant atteindre les 38 degrés. Près de Biscarrosse, en revanche, l'incendie dans les Landes est fixé. 3 600 hectares seront partis en fumée. 8 000 personnes ont pu rentrer chez elles sur les 30 000 évacuées dans le département. Pour venir en aide justement à ces personnes sinistrées et qui ont parfois tout perdu, la Fondation de France et la Croix-Rouge lancent un appel aux dons. L'actualité, c'est aussi ces 3 femmes blessées après une attaque au couteau à Paris. Le suspect, un homme de 31 ans souffrant de problèmes psychologiques, a été interpellé après avoir été maîtrisé par des passants. L'attaque s'est déroulée en fin de matinée, porte de Clichy au nord-ouest de la capitale. Le mobile de cette agression reste à déterminer. Les pièces les plus vulnérables exposées dans les musées de France doivent être mises à l'abri, annonce du ministère de la Culture dans le cadre d'un plan pour renforcer la sûreté des musées. 33 mesures ont été présentées après le vol il y a 3 jours d'un collier en or dans un musée de Côte d'Or. Une personne a par ailleurs été interpellée et placée en garde à vue dans cette affaire. Et puis en foot, les merci de Kylian Mbappé. Dans une lettre ouverte publiée dans plusieurs quotidiens, le capitaine des Bleus a chaleureusement remercié les supporters de l'équipe de France pour leur soutien pendant la Coupe du Monde cet été. Il adresse également quelques mots à son sélectionneur Didier Deschamps, qui sera officiellement remplacé ce mardi par Zinedine Zidane. Voilà pour l'essentiel de l'actualité.

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1: Une excellente matinée, un excellent réveil avec Magnum la radio. Et avant de retrouver Temper City, on s'intéresse aux infos du jour. Bienvenue, il est 6h.
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2: Bonjour à tous. Le feu est fixé dans les Landes, annonce d'Emmanuel Macron hier soir. Une bonne nouvelle, selon le président. 3600 hectares ont brûlé et 198 bâtiments ont été détruits. En revanche, la situation n'est pas la même. En Gironde, Emmanuel Macron, qui a fait le déplacement à Bordeaux, a appelé le pays à rester uni pour gagner contre les feux de forêt. L'incendie continue d'être virulent et il faut être extrêmement prudent, précise le chef de l'État. Dans la soirée, la préfecture de la Gironde a fait le point. Le feu n'a pas progressé ces dernières 24 heures, malgré de nombreuses reprises. Les autorités qui rappellent que la mobilisation reste pleine et entière, particulièrement à la veille d'une journée qui devrait être marquée par une hausse significative des températures. Dans la lutte contre les incendies, les pompiers risquent leur vie. Dans les Bouches-du-Rhône, un soldat du feu est mort hier après une sortie de route d'un camion-citerne. Âgé de 38 ans, le pompier volontaire était seul à bord alors qu'il allait ravitailler le véhicule en carburant. On ne connaît pas encore les circonstances précises de l'accident. Dans le Var, ce sont 4 pompiers qui ont été blessés après que leur camion-citerne se soit là aussi renversé. Ils ont été légèrement blessés. Dans l'actualité aussi, Volodymyr Zelensky attendu à la Maison-Blanche. Le président ukrainien doit s'entretenir avec Donald Trump aujourd'hui. Il essaiera d'obtenir le soutien américain dans la guerre contre la Russie. Peut-on assister à une résurgence du VIH? Oui, selon les Nations Unies qui s'inquiètent de la baisse des financements internationaux, moins 20% en un an et moins 58% depuis 2011 dans les pays européens. La directrice adjointe d'ONU-SIDA évoque un essoufflement de la riposte mondiale contre le VIH et appelle à faire front commun. Et puis, il pourra bientôt ajouter une ligne à son CV. Entraîneur de l'équipe de France, Zinedine Zidane devrait prendre le relais de Didier Deschamps à la tête des Bleus. La Fédération française de foot tient une conférence de presse aujourd'hui pour annoncer le successeur de Deschamps. Depuis plusieurs mois, le nom de Zizou est avancé, sauf grande surprise, il sera nommé sélectionneur. Voilà pour l'actu, très bon début de journée à tous.

0: Magnum, c'était Étienne Dao. Magnum. Et j'espère que vous allez toutes et tous très bien. Bonjour les leftos qui ne se reposent pas pendant l'été, qui ne font pas de grasse mat. Je suis ravi de vous accueillir et de vous accompagner ce matin jusqu'à 8h. C'est Fred et j'ai grand plaisir à vous accompagner évidemment tout au long de cet été sur Magnum la radio qui est là pour vous offrir des cadeaux et notamment plein de loisirs dont vous pouvez profiter en famille dans la région. 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Avant ça, Bruno Mars pour un Magnum de Hit. On va retrouver I Just Might.
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Un McDum de 8 avec à l'instant Lewis Capaldi. 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Je vous souhaite bonne chance et une excellente matinée. L'horoscope arrive dans le prochain quart d'heure. Avant ça, voici Jérémy Frérot pour Frérot.

0: Excellente matinée à tous avec Magnum. Avant de retrouver les hits, on va s'intéresser une première fois ce matin aux astres et elle est là tout l'été pour nous présenter l'horoscope. Voici celui du mardi 28 juillet, présenté par Julia.
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2: Bonjour à tous, on commence votre horoscope de ce mardi 28 juillet par les béliers. Si une tension apparaît, choisissez l'apaisement plutôt que le rapport de force.
3: Taureau, votre imagination est particulièrement fertile.
4: Gémeaux, les confidences sont facilitées aujourd'hui. Une conversation sincère pourrait renforcer une relation importante.
5: Cancer, inutile de courir après le bonheur. Il se cache dans les petits plaisirs du quotidien.
6: Lion, votre capacité d'adaptation impressionne.
7: Vierge, l'imprévu pourrait finalement jouer en votre faveur.
8: Balance, vous dégagez quelque chose de magnétique aujourd'hui.
9: Scorpion, ne perdez pas votre énergie sur des détails sans importance.
10: Sagittaire, une évolution discrète est en train de se mettre en place.
11: Capricorne, vos projets avancent avec régularité.
12: Continuez sans précipitation.
13: Verseau, vous débordez d'énergie.
14: C'est le moment idéal pour lancer une initiative ou terminer ce qui vous attend depuis trop longtemps.
15: Et enfin les poissons, si l'agitation vous fatigue, autorisez-vous une parenthèse rien que pour vous.
16: Je vous souhaite à tous une très belle journée.

0: 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Belle matinée, bon réveil avec Magnum.
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0: Nous sommes aujourd'hui mardi, nous sommes le 28 juillet. Un bon anniversaire si vous êtes natif du 28 juillet comme un certain nombre de personnalités. On peut souhaiter notamment un bon anniversaire à Vincent Moscato, ancien rugbyman français, aujourd'hui reconverti en animateur radio. Il fête aujourd'hui, et comédien également, il fête aujourd'hui ses 61 ans. Bon anniversaire à Sébastien Courriveau. Alors ça vous dit peut-être rien, mais il était dans Hélène et les garçons. Il fête aujourd'hui ses 58 ans. Bon anniversaire à Elisabeth Berkley, actrice américaine qu'on avait découvert toute jeune dans la série Sauvée par le Gong, qu'on a vu un petit peu dénudée par la suite au cinéma, notamment dans le film Showgirl. Elle fête aujourd'hui ses 54 ans. Bon anniversaire à Manuela Lopez. Tiens, elle aussi, elle était dans Hélène et les garçons. Elle fête aujourd'hui ses 54 ans. Bon anniversaire également à Harry Kane, le footballeur et l'attaquant de l'équipe, notamment d'Angleterre de football, qui fête aujourd'hui ses 33 ans. On peut souhaiter également un bon anniversaire à Anne-Elisabeth Blatteau. Elle, on la retrouve dans la série Scène de ménage. Elle fête aujourd'hui ses 50 ans. Allez, merci de passer cette matinée avec nous. On va se retrouver tranquillement à 7h pour le point sur l'info et la météo. Avant ça, DJ Antoine pour Ma Chérie.
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0: Bon réveil avant de trouver Skunk Anansi, c'est la météo et l'info, il est 7h. Le point complet sur l'actu régionale. C'est avec Juliette Chang. Bonjour Juliette.
1: Bonjour Fred, bonjour à tous. Une élue de Darney et son mari sont visés par une plainte pour violence en réunion. Une vidéo montre le couple frappant un homme au sol. Les intéressés affirment avoir riposté après une agression. Une enquête est en cours pour faire la lumière sur cette altercation sur fond de conflit de voisinage. La chaleur fait son retour en Lorraine. Dès aujourd'hui, les températures dépassent les 30 degrés avant un pic attendu jeudi avec jusqu'à 35 degrés. Les nuits seront également plus chaudes, autour de 20 à 23 degrés. Cet épisode devrait se poursuivre au moins jusqu'au week-end. Le lait cru était au cœur d'une conférence à Épinal. Une étude menée par le CHU de Nancy met en avant ses bénéfices, notamment une baisse des risques d'allergie et d'asthme chez les enfants. Les spécialistes rappellent toutefois que le risque de contamination à la bactérie E. coli, bien que rare, existe toujours. Dans les Vosges, la banque alimentaire tire la sonnette d'alarme. L'association qui vient en aide à près de 5200 bénéficiaires cherche environ 20 000 euros pour poursuivre ses missions. Les explications de son président Jean-Louis Rodier.
2: On a quand même un souci sur nos frais de fonctionnement. Et ça, c'est un gros problème puisque un bâtiment qui est un très bel outil, il faut qu'il fonctionne. Pour fonctionner, il faut des contrats de maintenance, que les camions roulent, etc. Et donc là, on est quand même dans une difficulté vraiment passagère, mais inquiétante. Le fonctionnement dépasse les recettes. Alors les recettes, on a les associations qui participent, on fait du transport pour les associations, donc ça revient aussi. On a eu, et je remercie le maire d'Épinal puisqu'il nous a refait une subvention de 5000 euros, 2 x 2500. Mais c'est vrai qu'au niveau fonctionnement, on a eu quand même le coût du gasoil, début de l'année, à peine 800 euros par mois. On est arrivé au mois de mars à presque 1400. On avait l'espoir de voir diminuer, ça a l'air de repartir. On a quand même 3 véhicules frigo, on va jusqu'à Contrexéville, jusqu'au Tillot. Le problème, c'est que ces véhicules fonctionnent au gasoil, ils fonctionnent pas avec clair du temps.
1: Des propos recueillis par Zoé Thomas. Jean-Louis Rodier lance un appel aux collectivités, mais surtout aux entreprises pour qu'elles aident financièrement l'association à se remettre sur pied par le biais de mécénat, par exemple. Également dans l'actualité, les incendies restent sous haute surveillance en Gironde. Les autorités redoutent une aggravation avec le retour de fortes chaleurs jusqu'à 40 degrés attendus demain. Les évacuations sont maintenues, les manifestations interdites et les perturbations se poursuivent sur les routes comme sur le réseau ferroviaire. Et puis face à la recrudescence des vols, les musées vont renforcer la protection de leurs collections. Le ministère de la Culture demande de mettre à l'abri les objets les plus vulnérables en attendant des dispositifs de sécurité renforcés. 33 mesures ont été annoncées après plusieurs cambriolages marquants.
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0: Juliette Chang pour les infos, merci. On vous retrouve tout de suite pour la météo.
1: Côté météo, eh bien, c'est un très beau mardi qui nous attend. Le soleil va briller toute la journée sur la région. Côté Mercure, la chaleur est en nette hausse par rapport à hier. Elle repasse au-dessus des 30 degrés à l'ombre. Ce matin, il fait 9 degrés à Ramonchamp, 10 à La Chapelle-aux-Bois et à Saint-Maurice-sur-Moselle, 12 à Dommartin-les-Valois, 13 à Girmont et 14 degrés à Neufchâteau et Charmes. Merci à Joël, Thierry, Françoise, Patrick, Patou, Jacques, Aline et Marie-Jeanne pour vos commentaires laissés sur notre page Facebook Magnum La Radio. Cet après-midi, on attend 30 degrés à Strasbourg, Colmar, Nancy, Gérardmer, Neuchâteau et Langres, 31 à Lunéville, Commercy et Mirecourt, et puis 32 degrés pour Bar-le-Duc, Remiremont, Épinal, Le Tillot, Saint-Dié et Chaumont.
0: Merci beaucoup Juliette pour les infos. Le prochain point à 7h30.

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1: Un McDom de hit avec à l'instant Skunk Anansie. Belle matinée, bon réveil. Et bon courage si vous devez prendre le chemin du boulot ce matin. Bon courage également si vous êtes sur les routes de la région. Merci en tout cas de votre fidélité à McDom la radio. Que vous soyez tranquillement à la maison, en train de tranquillement vous réveiller peut-être avec McDom la radio. Dans ce cas-là, je vais pas parler trop fort. Parce que si je parle trop fort, après ça va vous réveiller. Vous allez être de mauvaise humeur toute la journée. Bon bref, on est là pour vous accompagner évidemment et vous offrir des cadeaux. 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Avant ça, on écoutera Amir ou encore Sound of Legend, qui reprend un titre culte de la grande période Flower Power. San Francisco arrive dans un instant.
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1: C'est Amir qu'on vient d'écouter sur Magnum pour l'imparfaite.
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1: 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Je vous souhaite bonne chance et une excellente matinée avec Phil Collins. Voici You Can Hurry Love.

0: Allez, passez toutes et tous une excellente matinée avec Magnum.
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0: Et avant de retrouver le hit de Shakira et Burna Boy, ce sera Die Die. Avant ça, c'est l'heure de faire un point sur l'info. Et le point complet sur l'actu du jour, c'est avec Juliette Chang. Bonjour Juliette.
2: Bonjour Fred, bonjour à tous. Une enquête est ouverte après une série de vols dans des cimetières de Pienne en Meurthe-et-Moselle et Bouligny dans la Meuse. Près de 200 tombées en placement auraient été touchées. Des vases et objets en bronze ou en cuivre ont été dérobés, provoquant la colère des familles et des élus. Une infirmière libérale vosgienne fait appel après sa condamnation pour une fraude présumée de près de 500 000 euros. Condamnée en juillet à 2 ans de prison avec sursis et à des remboursements, elle conteste les faits et sera donc rejugée par la cour d'appel de Nancy. Les fumées des incendies en Gironde n'ont pas dégradé la qualité de l'air dans le Grand Est. L'association Atmo indique qu'aucune mesure ne permet de relier les polluants relevés dans la région au feu. En revanche, la chaleur attendue cette semaine pourrait favoriser une légère hausse de la pollution à l'ozone. Au pied de la basilique de Grand, un site archéologique a été ouvert en 2022 pour étudier et déterminer la fonction d'un petit bâtiment où de nombreux objets antiques ont été retrouvés. Parmi eux, la découverte de déconcentrés autour d'un bassin d'eau a étonné les spécialistes. Précision avec Thierry Dechet-Leprêtre, conservateur au musée d'archéologie nationale à Saint-Germain-en-Laye et responsable des fouilles.
3: En lien avec le conseil départemental des Vosges, un projet collectif de recherche se poursuit depuis plusieurs années. Donc c'est l'occasion pour nous de mieux comprendre cette agglomération antique qui est grand, qui est vraiment atypique. Et le site qu'on est en train de fouiller est aussi très original. Parce que les dés, on en rencontre très fréquemment, surtout le site archéologique. Dans toutes les villes de la Gaule romaine, on trouve des dés. Mais on en trouve quelques exemplaires. Là, ce qui nous a étonné dès le début, c'est d'en trouver autant. On en a découvert en 2024 près de 200, donc on a repris les fouilles. Et là, on est à environ 800 dés à jouer, de forme cubique, mais de taille différente. C'est vraiment quelque chose d'exceptionnel d'un point de vue quantitatif, donc ça interroge. Et c'est justement l'un des enjeux de nos recherches actuelles.
2: Des propos recueillis par Eva Stupecki. Et d'après le responsable des fouilles, après cette période de terrain, les objets vont entrer dans une période d'analyse et de classification qui va durer environ 6 mois. Également dans l'actualité, les prix du pétrole sont en nette baisse après une accalmie entre les États-Unis et l'Iran. Le baril de Brent est repassé sous les 90 $, les marchés étant rassurés par l'absence de nouvelles frappes depuis samedi. Les analystes restent toutefois prudents face au risque d'une nouvelle escalade. Et puis les soldes d'été s'achèvent aujourd'hui sur un bilan décevant pour les commerçants. Malgré une semaine supplémentaire accordée par le gouvernement, les ventes restent en baisse. Les professionnels pointent la canicule, la multiplication des promotions tout au long de l'année et la concurrence de l'ultra fast fashion.
0: Merci beaucoup Juliette pour les infos et on vous retrouve tout de suite pour la météo.
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2: Et pas un nuage à l'horizon. Ce mardi, le soleil va briller généreusement toute la journée sur la région, apportant avec lui des températures en hausse. Côté Mercure, chez vous ce matin, il fait 12 degrés à Saint-Étienne-lès-Miremont et Dombrot-le-Sec, 13 à Épinal, Éloy et Saint-Nabor et 16 degrés à Sertigny. Merci à Assien, Bernard, Evelyne, Marie-Laurence, Alice et Marie-Jeanne pour vos commentaires laissés sur notre page Facebook Magnum La Radio. Cet après-midi, on attend 30 degrés à Strasbourg, Colmar, Nancy, Gérard Ménochet, Château et Langres, 31 à Lunéville, Commercier, Mirecourt et puis 32 degrés pour Bar-le-Duc, Remiremont, Épinal, Le Thiau, Saint-Dié et Chaumont.
0: Et merci Juliette pour les infos. Le prochain point à 8h.

Shakira et Burna Boy, ils sont sur Magnum la radio. C'est l'été, partout dans la région, il y a plein d'animations qui se mettent en place, qui s'organisent près de chez vous. Vous retrouvez le programme complet de ces sorties sur magnumlaradio.com dans la rubrique Agenda. Et rendez-vous notamment pour les guinguettes solaires. C'est chaque mercredi d'été à Matincourt de 18h à 22h sur l'île de Matincourt. Rendez-vous notamment demain mercredi 29 juillet pour une soirée rock folk avec les frères Lapoise. C'est à ne pas rater sur l'île de Matincourt. On écoute Magnum sur le 99.1 tous les mercredis cet été. Ce sont les guinguettes solaires. Vous ne changez rien. On va poursuivre avec l'horoscope qui arrive dans le prochain quart d'heure. Avant ça, voici Eagle Eye Cherry avec Save Tonight.

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3: Belle matinée, bel été avec Magnum.
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3: Allez, avant de retrouver la suite pour un Magnum de hit, on va s'intéresser une nouvelle fois aux astres, signe par signe. Voici l'horoscope du jour, ce mardi 28 juillet, présenté par Julia.
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2: 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Bonjour à tous, on commence votre horoscope de ce mardi 28 juillet par les béliers. Si une tension apparaît, choisissez l'apaisement plutôt que le rapport de force.
4: Taureau, votre imagination est particulièrement fertile.
5: Gémeaux, les confidences sont facilitées aujourd'hui. Une conversation sincère pourrait renforcer une relation importante.
6: Cancer, inutile de courir après le bonheur. Il se cache dans les petits plaisirs du quotidien.
7: Lion, votre capacité d'adaptation impressionne.
8: Vierge, l'imprévu pourrait finalement jouer en votre faveur.
9: Balance, vous dégagez quelque chose de magnétique aujourd'hui.
10: Scorpion, ne perdez pas votre énergie sur des détails sans importance.
11: Sagittaire, une évolution discrète est en train de se mettre en place.
12: Capricorne, vos projets avancent avec régularité.
13: Continuez sans précipitation.
14: Verseau, vous débordez d'énergie.
15: C'est le moment idéal pour lancer une initiative ou terminer ce qui vous attend depuis trop longtemps.
16: Et enfin les poissons, si l'agitation vous fatigue, autorisez-vous une parenthèse rien que pour vous.
17: Je vous souhaite à tous une très belle journée.

0: Allez, une excellente matinée à tous avec Magnum.
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0: Et cette journée va se poursuivre dans un instant avec Nathan. Nathan qui vous accompagne dès 8h pour terminer tranquillement la matinée. Cet après-midi, vous avez rendez-vous avec Rémi dès 15h. Et moi, je vous retrouverai avec grand plaisir demain matin entre 6h et 8h pour vous réveiller. Essayez de vous mettre un petit peu la pêche. Hein, parce que ouais, c'est vrai que quand c'est l'été, on n'a pas forcément envie de se réveiller. On a envie de flâner un petit peu. J'espère vous avoir donné un petit peu d'énergie ce matin. En tout cas, vous restez avec nous. On se retrouve demain et tout au long de la journée pour continuer à vous offrir des cadeaux. D'ici qu'on se retrouve, prenez soin des autres et prenez soin de vous. À demain.
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1: Bonjour, bon réveil sur Magnum la radio. Bon courage aussi à tous ceux qui partent peut-être bosser ce matin. Il est 8h. Les infos régionales et la météo sur Magnum. On retrouve Juliette Chang. Bonjour Juliette.
2: Bonjour Nathan, bonjour à tous. Un incendie paralyse le tissage de la Mouline au Thiot. Le feu s'est déclaré hier soir sur une machine dans ce site emblématique du textile vosgien. Les pompiers ont maîtrisé le sinistre grâce notamment au système d'extinction automatique. Les 50 salariés ne pourront en revanche pas reprendre le travail ce mardi. À Épinal, les travaux de la rue de la préfecture initialement prévus début juillet ont été reportés à cette semaine. Le chantier de renouvellement de la chaussée démarrera demain jusqu'à vendredi. La rue sera donc fermée à la circulation et au stationnement pendant ces 3 jours. Le coût des travaux s'élève à 71 550 euros. L'établissement français du sang lance un appel aux dons en Meurthe-et-Moselle. Des collectes sont organisées tout au long du mois d'août dans plusieurs communes du département, alors que les besoins restent importants pendant l'été. Des rendez-vous sont notamment prévus à Nancy, Lunéville, Pont-à-Mousson ou encore Saint-Nicolas-de-Port. Face à des finances tendues, la Banque alimentaire des Vosges doit trouver environ 20 000 euros d'ici septembre. En parallèle, l'association réfléchit à un nouveau mode de contribution de ses partenaires. Le point avec son président Jean-Louis Rodier.
3: Si nous avions entre 10 et 15 000 euros, ça serait très bienvenu parce que ça nous permettrait de finir l'année et puis de repartir alors sur d'autres bases. Il y a deux idées majeures. La première, c'est de revoir un petit peu la cotisation des associations, peut-être tarifier au kilo, ce qui est beaucoup plus juste. On pèse ce que l'on reçoit, on pèse ce que l'on donne. Et la deuxième, c'est d'évoquer un problème de flotte de véhicules. On n'a plus de budget d'investissement. Les derniers, c'était 2021. Donc, de revoir peut-être ça pour avoir peut-être des véhicules en meilleur état et puis pouvoir être moins susceptible d'avoir des frais sur ces véhicules. Un appel, bien sûr, aux chefs d'entreprise. Il y a différents types de mécénat. Le mécénat de compétences, c'est-à-dire des gens qui sont soit bientôt en retraite ou qui sont en retraite et qui voudraient travailler pour la Banque alimentaire en tant que bénévole. Mécénat technique, près d'un véhicule, près d'une personne dans un domaine particulier et bien sûr mécénat financier. Dans le cadre du RSE, de la responsabilité sociale et environnementale des entreprises, c'est intéressant.
2: Des propos recueillis par Zoé Thomas. Jean-Louis Rodier lance un appel aux collectivités mais surtout aux entreprises pour qu'elles aident financièrement l'association à se remettre sur pied par le biais de mécénat par exemple. Également dans l'actualité, les incendies restent très préoccupants en Gironde. Le feu qui a ravagé 42 000 hectares est toujours stabilisé, mais des reprises de flammes ont été observées ce matin. Les pompiers restent mobilisés alors que la chaleur revient dans des conditions météo défavorables. Et puis Renault sera jugé devant le tribunal correctionnel de Paris dans l'affaire du Dieselgate. Le constructeur français est renvoyé pour tromperie aggravée, soupçonné d'avoir manipulé certains véhicules diesel pour les tests d'homologation. Renault conteste les accusations et assure vouloir défendre son honneur.
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2: Et c'est un très beau mardi qui nous attend sur l'ensemble de la région avec un soleil qui va briller toute la journée. Côté Mercure, la chaleur est en hausse. Elle repasse au-dessus des 30 degrés à l'ombre aujourd'hui. Ce matin, pour le moment, il fait 12 degrés à Vincennes, au Mexi, 13 à Arol et Taon, 14 degrés à Fougue, 16 à Pagny-la-Blanche, côté 17 degrés à Dombreau-sur-Vair. Merci à Christine, Yapuka, Popol, Jérémy, une deuxième Christine, Jean-Claude et Laurence pour vos commentaires sur notre page Facebook Magnum La Radio. Cet après-midi, on attend 30 degrés à Strasbourg, Colmar, Nancy, Gérardmer, Neuchâteau et Langres, 31 à Lunéville, Commercy et Mirecourt, et puis 32 degrés, ce sera Bar-le-Duc, Remiremont, Épinal, Le Thiot, Saint-Dié et Chaumont.
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Elle est venue au Nancy Open Air cet été, c'est Katy Perry sur Magnum. Bonjour tout le monde, bon réveil, c'est Nathan, très heureux de vous retrouver. On est mardi aujourd'hui, mardi 28 juillet. Merci d'ailleurs d'écouter Magnum la radio ce matin, que ce soit en voiture, au travail ou même en vacances pour certains. Si vous avez la chance d'être en vacances cette semaine, profitez à fond, reposez-vous surtout et essayez de couper au maximum. C'est vrai que c'est très important de couper pendant les vacances. Bon, il y a beaucoup de cadeaux à gagner ce matin. J'ai regardé, je vais vous gâter vraiment ce matin. Je vais vous offrir deux entrées à Nigloland, deux entrées

0: À Frépertuis, des entrées aussi pour aller à la ferme Aventure. Et puis, je vous emmènerai aussi en Belgique ce matin pour découvrir le domaine des grottes de Han. Beaucoup de cadeaux pour vous. Et aussi un magnum de hit pour vous sortir du lit. On va écouter Alex Warren.
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0: Excellent début de journée avec les Rita Mitsouko.
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0: Oui, un classique des années 80, hein, Marcia Baila, le morceau emblématique d'Rita Mitsouko. Premier gros succès pour le groupe français, sorti sur leur tout premier album, en 1984 exactement. Une chanson écrite par Catherine Ringer et Fred Chichin. Marcia Baila, qui est en fait un hommage à Marcia Moreto, décédée en 83 d'un cancer. Marcia Moreto, c'était la danseuse, chorégraphe et grande amie de Catherine Ringer, la chanteuse du groupe. C'est aujourd'hui le plus gros succès d'Rita Mitsouko. Et c'est d'ailleurs le genre de tube des années 80 que vous pouvez aussi écouter sur notre web radio Magnum 80. Les infos arrivent dans quelques instants. On va retrouver Juliette Chang dans une poignée de minutes. Avant ça, c'est Maneskin. Bon réveil sur Magnum.

0: Très bon début de journée avec Pierre Demar sur Magnum. Et toujours un Magnum de hit. Et des cadeaux aussi hein, pour vous sortir du lit ce matin. On va écouter Sheryl Crow. Et puis du côté des cadeaux, je vais vous offrir votre passe famille. 4 entrées gratuites pour aller découvrir le domaine des grottes de Han. C'est un endroit magnifique qui se trouve en Belgique. En plus, comme il va bientôt faire chaud, on se dirige vers une vague de chaleur. Vous serez au frais comme ça dans la grotte de Han. On en reparle d'ici quelques instants. Restez avec nous sur Magnum. Avant ça, on jette un œil sur l'actu de ce mardi, les infos et la météo avec Juliette Chang. Bonjour Juliette.
1: Bonjour Nathan, bonjour à tous. Une élue de Darnay et son mari sont visés par une plainte pour violence en réunion. Une vidéo montre le couple frappant un homme au sol. Les intéressés affirment avoir riposté après une agression. Une enquête est en tout cas en cours pour faire la lumière sur cette altercation sur fond de conflit de voisinage. Une enquête est ouverte après une série de vols dans des cimetières de Pienne en Meurthe-et-Moselle et Bouligny dans la Meuse. Près de 200 tombes et emplacements auraient été touchés. Des vases et objets en bronze ou en cuivre ont été dérobés, provoquant la colère des familles et des élus. Les fumées des incendies en Gironde n'ont pas dégradé la qualité de l'air dans le Grand Est. L'association Atmo indique qu'aucune mesure ne permet de relier les polluants relevés dans la région au feu. En revanche, la chaleur attendue cette semaine pourrait favoriser une légère hausse de la pollution à l'ozone. Au pied de la basilique de Grand, un site archéologique a été ouvert en 2022 pour étudier et déterminer la fonction d'un petit bâtiment où de nombreux objets antiques ont été retrouvés. Parmi eux, la découverte de dés concentrés autour d'un bassin d'eau a étonné les spécialistes. Précision avec Thierry Dechet-Leprêtre, conservateur au musée d'archéologie nationale à Saint-Germain-en-Laye et responsable des fouilles.
2: En lien avec le conseil départemental des Vosges, un projet collectif de recherche se poursuit depuis plusieurs années. Donc c'est l'occasion pour nous de mieux comprendre cette agglomération antique qui est grand, qui est vraiment atypique. Et le site qu'on est en train de fouiller est aussi très original. Parce que les dés, on en rencontre très fréquemment, surtout le site archéologique. Dans toutes les villes de la Gaule romaine, on trouve des dés. Mais on en trouve quelques exemplaires. Là, ce qui nous a étonné dès le début, c'est d'en trouver autant. On en a découvert en 2024 près de 200, donc on a repris les fouilles. Et là, on est à environ 800 dés à jouer, de forme cubique, mais de taille différente. C'est vraiment quelque chose d'exceptionnel d'un point de vue quantitatif, donc ça interroge. Et c'est justement l'un des enjeux de nos recherches actuelles.
1: Des propos recueillis par Eva Stupecki. D'après le responsable des fouilles, après cette période de terrain, les objets vont entrer dans une période d'analyse et de classification qui va durer environ 6 mois. Également dans l'actualité, 2 nouvelles plaintes ont été déposées contre Patrick Bruel. Une femme dénonce un viol qui remonterait à 1994. Une autre, une agression sexuelle présumée en 2005. Le chanteur serait désormais visé par au moins 31 plaintes. Patrick Bruel conteste l'ensemble des accusations. Et puis le déficit des hôpitaux publics atteint environ 2,3 milliards d'euros en 2025. C'est le troisième niveau le plus élevé en 20 ans, même s'il recule par rapport à 2024. Les charges continuent d'augmenter et les urgences restent très sollicitées, avec plus de 21 millions de passages enregistrés.
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1: Et pas un nuage à l'horizon, c'est ce qui nous attend ce mardi. Un soleil qui va briller généreusement toute la journée sur la région, apportant avec lui des températures en hausse. Pour l'heure, ce matin, il fait 14 degrés à Liézé, 15 à Chalindrey et Welville. Merci à Serge, Didit et Monique pour leurs commentaires laissés sur notre page Facebook Magnum La Radio. Cet après-midi, on attend 30 degrés à Strasbourg, Colmar, Nancy, Gérardmer, Neuchâteau et Langres, 31 à Lunéville, Commercy et Mirecourt, et puis 32 degrés pour Bar-le-Duc, sur Miremont, Épinal, Le Tillot, Saint-Dié et Chaumont.

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0: Bienvenue si vous nous rejoignez. Bon réveil sur Magnum. Et j'espère que tout se passe bien de votre côté en ce mardi 28 juillet aujourd'hui. Bon courage à toutes celles et ceux qui partent peut-être bosser ce matin. C'est Nathan, on passe la matinée ensemble, je suis avec vous jusqu'à midi. On vous accompagne et on vous sort du lit avec un Magnum de hit, avec des idées sorties, avec des cadeaux aussi hein. Pendant les vacances. On vous lâche pas, on reste à vos côtés. On va écouter Daido dans quelques instants. À 9h, on jettera un œil sur l'actu. On va retrouver les infos de Juliette Chang. Avant ça, c'est l'horoscope de Julia.
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2: Bonjour à tous, on commence votre horoscope de ce mardi 28 juillet par les béliers. Si une tension apparaît, choisissez l'apaisement plutôt que le rapport de force.
3: Taureau, votre imagination est particulièrement fertile.
4: Gémeaux, les confidences sont facilitées aujourd'hui. Une conversation sincère pourrait renforcer une relation importante.
5: Cancer, inutile de courir après le bonheur. Il se cache dans les petits plaisirs du quotidien.
6: Lion, votre capacité d'adaptation impressionne.
7: Vierge, l'imprévu pourrait finalement jouer en votre faveur.
8: Balance, vous dégagez quelque chose de magnétique aujourd'hui.
9: Scorpion, ne perdez pas votre énergie sur des détails sans importance.
10: Sagittaire, une évolution discrète est en train de se mettre en place.
11: Capricorne, vos projets avancent avec régularité.
12: Continuez sans précipitation.
13: Verseau, vous débordez d'énergie.
14: C'est le moment idéal pour lancer une initiative ou terminer ce qui vous attend depuis trop longtemps.
15: Et enfin les poissons, si l'agitation vous fatigue, autorisez-vous une parenthèse rien que pour vous.
16: Je vous souhaite à tous une très belle journée.

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2: Le duo Miles Smith, Niall Horan et Queen après les infos. Bienvenue, belle matinée sur Magnum. Il est 9h. L'info, la météo sur Magnum. C'est avec Juliette Chang. Bonjour Juliette.
3: Bonjour Nathan, bonjour à tous. Un incendie paralyse le tissage de la Mouline au Tillot. Le feu s'est déclaré hier soir sur une machine dans ce site emblématique du textile vosgien. Les pompiers ont maîtrisé le sinistre grâce notamment au système d'extinction automatique. Les 50 salariés ne pourront pas reprendre le travail ce mardi. Les fumées des incendies en Gironde n'ont pas dégradé la qualité de l'air dans le Grand Est. L'association Atmo indique qu'aucune mesure ne permet de relier les polluants relevés dans la région au feu. En revanche, la chaleur attendue cette semaine pourrait favoriser une légère hausse de la pollution à l'ozone. L'établissement français du sang lance un appel aux dons en Meurthe-et-Moselle. Des collectes sont organisées tout au long du mois d'août dans plusieurs communes du département, alors que les besoins restent importants. Pendant l'été, des rendez-vous sont notamment prévus à Nancy, Lunéville, Pont-à-Mousson ou encore Saint-Nicolas-de-Port. À Épinal, les travaux de la rue de la préfecture, initialement prévus début juillet, ont été reportés à cette semaine. Le chantier de renouvellement de la chaussée démarrera demain jusqu'à vendredi. La rue sera fermée à la circulation et au stationnement pendant ces 3 jours. Le coût des travaux s'élève à 71 550 euros. C'est un appel à l'aide lancé par la Banque alimentaire des Vosges. Avec des dépenses de fonctionnement qui dépassent largement ses recettes, l'association pourrait devoir réduire ses tournées de collecte dès la rentrée de septembre. Jean-Louis Rodier, son président, détaille la situation.
4: On sera peut-être obligé de réduire nos ramasses pour y faire des économies sur le gasoil, voire peut-être au niveau de nos salariés réduire leurs horaires. Et puis à un moment donné, vis-à-vis des associations, bon, on a un stock bien sûr de produits européens et d'État, mais on n'aura plus de produits frais. Bon, il faudra qu'on voit comment on peut faire pour arriver à la fin de l'année correctement. Ma volonté, c'est de continuer à ce qu'on fait. On a un très bel outil mis à la disposition des bénévoles qui travaillent dans de bonnes conditions, reçoivent des associations dans de bonnes conditions. Donc j'espère continuer et donc de laisser à mon successeur dans les années 2028 un outil de travail qui fonctionne correctement.
3: Des propos recueillis par Zoé Thomas. Autre nouveauté, cette année, la collecte nationale des banques alimentaires habituellement organisée fin novembre est avancée. Elle se déroulera les 6, 7 et 8 novembre prochains. L'an dernier, dans les Vosges, 18 tonnes avaient été collectées. Également dans l'actualité, les incendies restent très préoccupants. En Gironde, le feu qui a ravagé 42 000 hectares est toujours stabilisé. Mais des reprises de flammes ont été observées ce matin. Les pompiers restent mobilisés alors que la chaleur revient. Et puis les prix du pétrole sont en nette baisse après une accalmie entre les États-Unis et l'Iran. Le baril de Brent est repassé sous les 90 dollars, les marchés étant rassurés par l'absence de nouvelles frappes depuis samedi. Les analystes restent toutefois prudents face au risque d'une nouvelle escalade. Enfin, les soldes d'été s'achèvent aujourd'hui sur un bilan décevant pour les commerçants. Malgré une semaine supplémentaire accordée par le gouvernement, les ventes restent en baisse. Les professionnels pointent la canicule, la multiplication des promotions tout au long de l'année et la concurrence de l'ultra fast fashion.
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3: Il va faire beau aujourd'hui, le soleil va briller sur toute la région. Côté mercure, eh bien, les températures sont en nette hausse, elles repassent au-dessus des 30 degrés à l'ombre. Cet après-midi, on attend 30 degrés justement à Strasbourg, Colmar, Nancy, Gérardmer, Neufchâteau et Langres, 31 à Lunéville, Commercier, Mirecourt et puis 32 degrés à Bar-le-Duc, Remiremont, Épinal, Le Tillot, Saint-Dié et Chaumont. La bonne nouvelle pour aujourd'hui, c'est qu'on ne devrait néanmoins pas atteindre les seuils caniculaires dans la région d'ici la fin de la semaine.
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0: La guitare de Brian May, la voix de Freddie Mercury, c'est Queen sur Magnum la radio. 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Excellent début de journée, on est mardi aujourd'hui, mardi 28 juillet. On souhaite un bon anniversaire à Harry Kane, le footballeur anglais qui a joué avec les Free Lions à la pointe de l'attaque. Harry Kane, il a joué pendant la Coupe du Monde cet été. Et puis on souhaite aussi un bon anniversaire aujourd'hui à Francis Weber, le créateur du Dîner de cons. Très célèbre pièce de théâtre adaptée au cinéma, évidemment le Dîner de cons.
1: Et ma femme ?
2: Quoi ?
1: Il a oublié ma femme. Il fait le clown pendant 5 minutes et il oublie ma femme.
2: À la boulette.
1: Ça dépasse tout ce que j'ai pu imaginer.
0: Bon anniversaire à Francis Weber. Et puis bon anniversaire aussi à tous ceux qui sont nés un 28 juillet.

0: On revient avec Taylor Swift, c'est son nouveau single, ça s'appelle Elizabeth Taylor.
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0: de l'été sont sur Magnum. On vient d'écouter Ritza.
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0: Ouais, c'est son nouveau son, Ritza, ça s'appelle Boosté. Ritza, qu'on avait eu la chance d'accueillir en showcase l'année dernière, c'était à la Souris Verte d'Épinal. Il était venu avec la chanteuse Louisa qui avait cartonné avec son single Soleil Bleu. Ritza et Louisa qui avaient mis feu à la Souris Verte l'année dernière, ça rappelle de bons souvenirs ce showcase. Et d'ailleurs, restez bien à l'écoute de Magnum la radio. La saison prochaine, on vous prépare également plein d'autres événements, plein de showcases. Et on continue aussi de vous offrir des cadeaux pendant ces vacances d'été. On va jouer dans quelques instants. Je vais vous offrir deux entrées pour aller à Nigloland. Avant ça, on écoute Sia, c'est Gimme Love sur Magnum.

dans les années 80, le groupe Alphaville sur Magnum. 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

0: La musique du mondial, c'est Shakira sur Magnum.
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0: Parmi les rendez-vous à ne pas rater ce week-end, il y a le château de Bourlémont qui organise une soirée spéciale, c'est la soirée Mille Feux. Alors il y aura deux soirées, une première soirée ce vendredi 31 juillet et la seconde soirée le samedi 1er août. Début des animations à 19h30, vous pourrez visiter la chapelle classée du château de Bourlémont, il y aura un show équestre, un concert live de jazz aux accents bossa pour une ambiance lounge. Et puis à 22h30, il y avait un feu d'artifice de prévu. Forcément, le feu d'artifice est annulé en raison de l'arrêté préfectoral, mais c'est remplacé par un show coloré, un show final avec des LED et des artistes qui vont manipuler des objets lumineux tout en dansant. Ça promet du très beau spectacle. Un rendez-vous estival donc à ne pas rater. Soirée Mille Feux, ça se passe au château de Bourlémont à Frébécourt dans l'ouest vosgien. Et puis pour vous qui nous écoutez, si vous cherchez d'autres idées de sortie proches de chez vous, un rendez-vous dans l'agenda sur magnumlaradio.com. Avant 10h, on écoute Elliott et la reprise de La Camisa Negra sur Magnum.
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1: 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On écoute Cyndi Lauper. Après les infos et la météo, il est 10h, bienvenue. Les infos et la météo sur Magnum. Présenté par Juliette Chang. Bonjour Juliette.
2: Bonjour Nathan, bonjour à tous. Une enquête est ouverte après une série de vols dans des cimetières de Pienne, en Meurthe-et-Moselle et Bouligny, dans la Meuse. Près de 200 tombes et emplacements auraient été touchés. Des vases et objets en bronze ou en cuivre ont été dérobés, provoquant la colère des familles et des élus. La chaleur fait son retour en Lorraine. Dès aujourd'hui, les températures dépassent les 30 degrés avec un pic attendu dès demain et jeudi avec jusqu'à 35 degrés. Les nuits seront également plus chaudes, autour de 20 à 23 degrés. Cet épisode devrait se poursuivre au moins jusqu'au week-end. L'établissement français du sang lance un appel aux dons en Meurthe-et-Moselle. Des collectes sont organisées tout au long du mois d'août dans plusieurs communes du département, alors que les besoins restent importants pendant l'été. Des rendez-vous sont notamment prévus à Nancy, Lunéville, Pont-à-Mousson ou encore Saint-Nicolas-de-Port. Au pied de la basilique de Grand, un site archéologique a été ouvert en 2022 pour étudier et déterminer la fonction d'un petit bâtiment où de nombreux objets antiques ont été retrouvés. Parmi eux, la découverte de dés concentrés autour d'un bassin d'eau a étonné les spécialistes. Précision avec Thierry Dechet-le-Prêtre, conservateur au musée d'archéologie nationale à Saint-Germain-en-Laye et responsable des fouilles.
3: En lien avec le conseil départemental des Vosges, un projet collectif de recherche se poursuit depuis plusieurs années. Donc c'est l'occasion pour nous de mieux comprendre cette agglomération antique qui est grand, qui est vraiment atypique. Et le site qu'on est en train de fouiller est aussi très original. Parce que les dés, on en rencontre très fréquemment sur tout le site archéologique. Dans toutes les villes de la Gaule romaine, on trouve des dés. Mais on en trouve quelques exemplaires. Là, ce qui nous a étonné dès le début, c'est d'en trouver autant. On en a découvert en 2024 près de 200, donc on a repris les fouilles. Et là, on est à environ 800 dés à jouer, de forme cubique, mais de taille différente. C'est vraiment quelque chose d'exceptionnel d'un point de vue quantitatif, donc ça interroge. Et c'est justement l'un des enjeux de nos recherches actuelles.
2: Des propos recueillis par Eva Stupéki. D'après le responsable des fouilles, après cette période de terrain, les objets vont entrer dans une période d'analyse et de classification qui va durer environ 6 mois. Également dans l'actualité, le feu en Gironde n'est toujours pas fixé. L'incendie qui a ravagé 42 000 hectares reste stabilisé, mais les pompiers font face à des reprises de flammes. Les autorités redoutent le retour des conditions difficiles avec la chaleur et le vent attendus aujourd'hui. La sénatrice de Gironde appelle les touristes à venir profiter de leurs vacances dans les zones sans problématique du département. Et puis Renault sera jugé devant le tribunal correctionnel de Paris dans l'affaire du Dieselgate. Le constructeur français est renvoyé pour tromperie aggravée, soupçonné d'avoir manipulé certains véhicules diesel pour les tests d'homologation. Renault conteste les accusations et assure vouloir défendre son honneur.
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2: Il n'y aura pas un nuage à l'horizon. Ce mardi, le soleil va briller généreusement toute la journée sur notre région, apportant avec lui des températures en hausse. Cet après-midi, on attend 30 degrés à Strasbourg, Colmar, Nancy, Gérardmer, Neuchâtel et Langres, 31 à Lunéville, Commercy et Mirecourt, et puis 32 degrés à Bar-le-Duc, Remiremont, Épinal, Le Tillot, Saint-Dié et Chaumont.
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Amir sur Magnum. J'espère que tout se passe bien de votre côté. On est mardi 28 juillet aujourd'hui. Pour certains, c'est les vacances. C'est pas le cas pour tout le monde, malheureusement. Bon courage à tous ceux qui bossent. Les vacances arriveront peut-être un peu plus tard pour vous. C'est vrai qu'on se rapproche de la fin du mois de juillet. Les Aoussiens vont enfin pouvoir partir en vacances. Ça va être à votre tour. On se rapproche aussi du fameux chassé-croisé entre juilletistes et Aoussiens. Prudence d'ailleurs sur la route ce week-end. Il risque d'y avoir du monde. En tout cas, sur Magnum, pendant ces vacances, on continue de vous accompagner avec un Magnum de hit. Ça, c'est mon coup de cœur du moment. On My Soul. On va écouter le nouveau Bruno Mars. Il y aura aussi Teddy Swims. Et puis, dans l'heure, je vais vous offrir deux entrées pour aller à Frépertuis.

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0: Mars sur Magnum.
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0: genre de son qui donne le sourire ce matin. Rhythm of the Night, le groupe débarge sur Magnum. 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Et cette semaine, il y a du ciné en plein air, séance de cinéma en plein air dans les Vosges cette semaine. Si vous n'avez rien prévu, jeudi soir, rendez-vous à Certigny. La commune vous invite de nouveau à une séance cinéma en plein air au pied du château des Brasseurs. Le film projeté, ce sera Top Gun Maverick.
1: La tour, ici Ghost Rider pour un passage pas rapide.
2: Négatif, Ghost Rider, il y a du monde dans la boucle.
3: Maverick, ça c'est pas une bonne idée.
4: For sure.
0: Top Gun 2 avec Tom Cruise. Ciné en plein air, c'est gratuit en plus. Hein. Profitez-en, c'est jeudi soir à 21h. Ça se passe au parc du château de Certigny. 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Allez, on enchaîne avec la gagnante de la Starac 2026. C'est Ambre sur Magnum.

La chanteuse Nathalie Imbruglia sur Magnum. Oui, la star des années 90 de retour. Elle ouvre un nouveau chapitre de sa carrière puisqu'elle va sortir un nouvel album, Nathalie Imbruglia. Un nouvel opus qu'elle a baptisé Algorithme. Et un premier extrait de ce nouvel album est déjà dispo. Ça s'appelle Upside Down. J'ai découvert ça sur les radios italiennes cet été. Écoutez. C'est sympa, nouveauté pour Nathalie Imbruglia. Et donc ce nouvel album qui sortira à la rentrée, son prochain album sera dispo le 4 septembre. Affaire à suivre. Sur Magnum, on revient avec Temper City, retour des hits dans un

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1: On parle rapidement de la météo avant d'écouter Jérémy Frérot. Bienvenue, belle fin de matinée sur Magnum. Il est 11h.
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1: Et encore une fois, une météo chaude et ensoleillée pour aujourd'hui. Le soleil domine quasiment seul dans le ciel, un ciel tout bleu, très peu de nuages, très peu de vent aussi, et des températures qui dépassent les 30 degrés cet après-midi. On vous le rappelle, on se dirige vers une nouvelle vague de chaleur. On pourra parler de canicule à partir de demain. Du côté des températures, justement, comptez pour cet après-midi 32 degrés à la Bresse, 34 pour Contrexéville, Plombières-les-Bains et Langres, 35 degrés sont attendus à Épinal, 35 aussi à Saint-Dié et sur la plaine d'Alsace, maximum 36 degrés sur le secteur de Nancy.
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0: Excellente fin de matinée sur Magnum. Et bienvenue à tous ceux qui viennent peut-être de nous rejoindre à l'instant. On est mardi aujourd'hui, le 28 juillet. C'est la quatrième semaine des vacances déjà. On se rapproche du mois d'août et on entre dans le fameux chassé-croisé des vacances. Attention d'ailleurs ce week-end, si vous prenez la route, il y aura du monde, beaucoup de monde hein, sur les routes. Bison futé, voie rouge pour vendredi dans le sens des départs et ce sera même noir pour la journée de samedi. Soyez donc très prudents et en cas de problème sur les routes, radars, accidents, bouchons inhabituels, surtout n'hésitez pas à vous appeler le standard de Magnum. Le numéro, c'est le 03 29 08 08 87. Je vous redonne le numéro 03 29 08 08 87. À suivre, Zazie ou encore Vanessa Paradis sur Magnum.
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0: Oui, pendant l'été, on retire nos chaussures. Ici sur Magnum, on se met à l'aise, hein, c'est les vacances. On va retirer nos chaussures, pourquoi ? Puisqu'on va aller à la ferme Aventure. À la ferme Aventure, on retire les chaussures, hein, c'est le parc pieds nus situé à La Chapelle-aux-Bois, la ferme Aventure. Pendant ces vacances, on vous offre vos deux entrées gratuites pour en profiter. Je vous explique tout dans quelques instants. Avant ça, c'est l'agenda avec vos idées de sortie dans la région.
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3: Bonjour, cette semaine dans l'agenda, Saulxures-en-Roc avec le groupe The Vintage en concert au centre de Saulxures-sur-Moselotte, samedi 1er août, place de l'Âtre de Tassigny, de 18h30 à minuit. Concert gratuit sur place, petite restauration et happy hour de 18h30 à 19h30. Foire au Melon à Boulincourt, dimanche 2 août, de nombreux exposants et artisans vous y attendent, sans oublier les rois de la fête, les primeurs Melon, vente de fruits et légumes, manège, pêche au canard, confiserie, restauration et buvette sur place, entrée et parking gratuit. Grand vide-grenier annuel à Iche, organisé par l'association Iche Ensemble, le dimanche 2 août. 2 mètres linéaires gratuits, puis 1 euro le mètre supplémentaire. Pour l'artisan et produits locaux, installation possible dès 6 heures avec café offert, buvette et petite restauration sous chapiteau. Renseignements et inscriptions 06 32 36 74 12. Les roues du patrimoine, exposition et rassemblement de véhicules de collection à Bleuvincourt, ce sera le samedi 8 août dès 9h sur l'esplanade du terrain de foot. Exposition statique et dynamique de véhicules anciens, militaires, civils et agricoles, motos et mobilettes. À 19h, concert rock assuré par Crazy Folks, restauration et buvette toute la journée, inscription pour exposer vos véhicules anciens au 06 25 29 74 32. Et enfin, vide-grenier des vagabonds à Horte, dimanche 9 août, au profit du refuge. Emplacement gratuit avec dons libres, buvette et restauration sur place, renseignements au 06 77 07 09 11.
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sur Magnum, c'est Shania Twain. Allez, c'est le moment de retirer nos chaussures. Tout ce que vous avez au niveau des pieds, vous l'enlevez. Direction la ferme Aventure, le parc pieds nus situé à La Chapelle au Bois, dans les Vosges, entre Certigny et La Vosges-les-Bains. Un endroit pour petits et grands, avec des parcours pieds nus, des labyrinthes, des parcours dans les arbres. Il y a aussi un toboggan aquatique, ça peut être pas mal pour se rafraîchir en cette période estivale. La Grange aux Jeux également, avec ses 1000 mètres carrés couverts, une méga piscine à boules, des structures gonflables, des trampolines. Si vous le souhaitez, vous pouvez même dormir sur place, puisqu'il y a plein d'hébergements insolites. À la ferme Aventure, il y a par exemple un avion. Vous pouvez dormir dans un avion, ça c'est insolite. 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

0: Sound of Legend à l'instant. Excellente fin de matinée sur Magnum. Si on continue de vous faire bouger avec la playlist de l'été, avant midi, on va écouter le groupe Mister Mister avec Broken Wings. Juliette Chang vous prépare les infos à midi. On jettera aussi un coup d'œil sur la météo. Et puis c'est Rémi qui va vous accompagner cet après-midi. Il sera là à partir de 15h, Rémi. Moi, je vous laisse là. Je vous souhaite de passer une excellente journée, bel été et bonnes vacances à tous ceux qui peuvent en profiter. Je vous retrouve demain entre 8h et midi. À demain.
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1: Bonjour à tous. Les pompiers de Meurthe-et-Moselle sont mobilisés sur plusieurs fronts face aux incendies. 20 soldats du feu du département interviennent actuellement dans le Var et 17 autres en Gironde, près de Bordeaux. Ils participent notamment à la protection des populations et des habitations menacées par les flammes. Les incendies qui touchent la France n'ont par ailleurs pas dégradé la qualité de l'air dans notre région. Selon Atmo Grand Est, aucun épisode de pollution n'est constaté ni prévu dans la région. Une légère hausse de l'ozone est toutefois attendue avec le retour de la chaleur, mais sans dépassement des seuils d'alerte. Une distribution d'eau en bouteille est organisée ce mardi pour les habitants de l'Ouest Vosgien touchés par une pollution à l'arsenic. Les 610 habitants du syndicat des eaux de Damblin et du Cruchot pourront récupérer leur dotation entre 18h et 20h au local communal ce mardi. L'eau du robinet reste déconseillée à la consommation jusqu'au remplacement d'un filtre défectueux. Le détail sur magnumlaradio.com. Dans les Vosges, la banque alimentaire tire la sonnette d'alarme. L'association qui vient en aide à près de 5200 bénéficiaires cherche environ 20 000 euros pour poursuivre ses missions. Les explications de son président Jean-Louis Rodier.
2: On a quand même un souci sur nos frais de fonctionnement. Et ça, c'est un gros problème puisque un bâtiment qui est un très bel outil, il faut qu'il fonctionne. Pour fonctionner, il faut des contrats de maintenance, que les camions roulent, etc. Et donc là, on est quand même dans une difficulté vraiment passagère, mais inquiétante. Le fonctionnement dépasse les recettes. Alors les recettes, on a les associations qui participent. On fait du transport pour les associations, donc ça revient aussi. On a eu, et je remercie le maire d'Épinal, puisqu'il nous a refait une subvention de 5 000 euros, deux fois 2 500. Mais c'est vrai qu'au niveau fonctionnement, on a eu quand même le coût du gasoil, début de l'année, à peine 800 euros par mois. On est arrivé au mois de mars à presque 1 400. On avait l'espoir de voir diminuer. Ça a l'air de repartir. On a quand même 3 véhicules frigo. On va jusqu'à Contrexéville, jusqu'au Tillot. Le problème, c'est que ces véhicules fonctionnent au gasoil. Ils fonctionnent pas avec l'air du temps.
1: Des propos recueillis par Zoé Thomas. La collecte nationale des banques alimentaires, habituellement organisée fin novembre, est avancée. Elle se déroulera les 6, 7 et 8 novembre prochains. L'an dernier, dans les Vosges, 18 tonnes avaient été collectées. Également dans l'actualité, le groupe Philips a obtenu le remboursement de 186 millions d'euros de droits de douanes américains. Le fabricant néerlandais affirme avoir été parmi les premiers à déposer un dossier après la suspension d'une partie des taxes mises en place par Donald Trump. C'est la Cour suprême américaine qui a mis en février un coup d'arrêt à une large partie des droits de douane. La préfecture de Gironde ordonne l'évacuation préventive de 4000 personnes à la Cano. Les habitants de camping, villages vacances et parcs de loisirs doivent quitter les lieux par précaution face au risque de reprise du feu. L'incendie qui a ravagé 42 000 hectares reste stabilisé, mais la chaleur et le vent inquiètent fortement. Et puis Zinedine Zidane devient le nouveau sélectionneur de l'équipe de France. La Fédération française de football a officialisé sa nomination pour les 4 prochaines années après le départ de Didier Deschamps. Le champion du monde 98 prendra ses fonctions le 1er août et dirigera ses premiers matchs en septembre à l'occasion de la Ligue des Nations.
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1: C'est une journée placée sous le signe du soleil et de la chaleur sur l'ensemble de la région avec des températures qui grimpent nettement cet après-midi. Ce soir, le ciel restera globalement dégagé sur l'ensemble du Grand Est avec une exception du côté de Strasbourg. Quelques averses pourraient se manifester après 19h. Cet après-midi, on attend 30 degrés à Strasbourg, Colmar, Nancy, Gérardmer, Neufchâteau et Langres, 31 à Lunéville, Commercy et Mirecourt et puis 32 degrés à Bar-le-Duc, Remiremont, Épinal, Le Thiot, Saint-Dié et Chaumont. Cette nuit, l'air se rafraîchira nettement sur les secteurs les plus élevés. Demain matin, le beau temps s'installera dès les premières heures avec des minimales entre 14 et 18 degrés selon les secteurs. L'après-midi de mercredi s'annonce en nette hausse partout avec des maximales pouvant grimper jusqu'à 35 à 37 degrés, très au-dessus des normales de saison.
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1: Bonjour, bonjour à tous, c'est le début d'une grande page pour l'équipe de France. La Squadra Azzurra en pleine tempête. Et puis après le tour, Tadej Pogacar, un nouvel objectif, c'est l'actu sport ce matin. Et d'abord, c'est le jour J. Zinedine Zidane prend le pouvoir chez les Bleus aujourd'hui. C'est un secret de polichinelle. L'ancien numéro 10 va devenir le nouveau sélectionneur de l'équipe de France. Il est attendu ce matin au siège de la Fédération française pour être officiellement désigné et présenté. 5 ans après son départ du Real Madrid, Zizou va donc succéder à Didier Deschamps. Mais alors, que peut-il apporter exactement aux Bleus? Réponse de Luca Caioli, journaliste sportif et biographe de Zinedine Zidane.
2: Moi, je crois qu'il pourrait apporter une dynamique différente, donner solidité défensive, insister sur un milieu plus créatif. Devant, il n'y a pas de problème, il y a 4, 5, 6 joueurs incroyables qui a l'équipe de France. Et je crois que Zidane, comme il a fait dans les Castilles, ou comme il a fait après dans le Real Madrid, c'est capable de faire grandir des joueurs très jeunes qui sont heureux qu'ils peuvent arriver à l'équipe de France.
1: Et Zinedine Zidane aura 2 mois pour préparer son premier rendez-vous à la tête des Bleus. Ce sera le 25 septembre face à la Turquie en Ligue des Nations. 3 autres matchs suivront dès le début octobre. En Italie, pendant ce temps, c'est le chaos après l'échec du recrutement d'Andrea Pirlo. Les deux hommes forts de la sélection claquent la porte. Paolo Maldini et Leonardo démissionnent. L'ex-entraîneur du Napoli, Antonio Conte, est désormais cité pour devenir sélectionneur. Le cyclisme, la saison n'est pas encore finie pour Tadej Pogacar. 2 jours après son 5e sacre sur le Tour de France, le Slovène est attendu en Espagne pour la Vuelta qui débutera le 22 août. Du repos en revanche pour Paul Sexas, le Français remontera sur son vélo début septembre pour le Grand Prix de Québec. Et puis en basket, Marine Fotouk se fait son grand retour en équipe de France. Elle est la seule joueuse de WNBA présélectionnée parmi les 14 retenues pour la préparation de la Coupe du Monde. Voilà pour l'actu sport, je vous souhaite une excellente journée.

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2: Ça se réchauffe, une météo ensoleillée encore une fois pour aujourd'hui. Le soleil domine quasiment seul dans le ciel, un soleil qui domine les débats. Le ciel est tout bleu, très peu de vent pour aujourd'hui et des températures qui dépassent les 30 degrés à partir de cet après-midi. On se dirige d'ailleurs vers une nouvelle vague de chaleur, hein, soyez prudents. On pourra parler de canicule à partir de demain. Du côté des températures, justement, comptez pour cet après-midi 32 degrés au bord du lac de Gérardmer, 34 degrés à Vittel, 34 à Plombières-les-Bains et Langres, 35 degrés sont attendus à Épinal, 35 pour Saint-Dié et Strasbourg, maximum 36 degrés du côté de Nancy.
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Très bon après-midi sur Magnum la radio. 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Ce ne sera que de très courte durée. Nous revenons très très vite. Merci de votre compréhension et bon été, bonnes vacances avec Magnum.

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1: Bonjour, bon après-midi, merci d'écouter Magnum. Adèle Castillon, Imagination, un Magnum de hit après un coup d'œil sur l'actu de 15h.
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2: Bonjour à tous. Les pompiers toujours mobilisés sur le violent incendie en Gironde. Des reprises de feu importantes ont été constatées, notamment dans le secteur de l'Esch-Cap-Ferré. Le bilan est considérable. 240 habitations brûlées depuis mercredi en Gironde. Bilan qui reste très provisoire, selon le sous-préfet de l'Espard-Médoc, Fabien Tulleux. Au total, 222 000 personnes ont été évacuées depuis le début du sinistre dans 22 communes. À Lacanau également, 4 000 touristes ont été déplacés de façon préventive. Un incendie qui a des conséquences économiques importantes sur la région. Le ministre délégué à l'industrie, Sébastien Martin, doit réunir les acteurs économiques jeudi à Bercy. Et dans le Var, un homme de 23 ans a été mis en examen à la suite d'une série de départs de feu d'origine volontaire. Il est soupçonné d'être à l'origine d'incendies sur plusieurs communes qui ont entraîné la destruction de plusieurs hectares de forêt. Il a été placé en détention provisoire. Dans le reste de l'actualité, le chômage repart à la hausse. Le nombre de demandeurs d'emploi sans aucune activité inscrits à France Travail a augmenté de 0,8% au deuxième trimestre 2026. Une augmentation qui intervient après une baisse de 1,2% trois mois plus tôt. Cette dramatique découverte dans le Vaucluse, les corps de 5 bébés morts ont été retrouvés dans un appartement du centre historique d'Orange. Selon les enquêteurs, la femme a accouché hier d'un enfant en bonne santé à la suite d'un troisième déni de grossesse. La terre a tremblé au Japon. Un violent séisme de magnitude 7,1 a frappé le sud de l'archipel. Au moins 50 personnes ont été hospitalisées selon les médias locaux. Mais le bilan pourrait s'aggraver, notamment après une explosion dans un centre commercial. L'alerte au tsunami, elle, a finalement été levée. Et puis, il avait quitté les Bleus sur un carton rouge il y a 20 ans. Il est de retour sur le banc. Zinedine Zidane est le nouveau sélectionneur de l'équipe de France. Après 14 ans de Didier Deschamps, une nouvelle page s'ouvre donc pour les Bleus. Et 5 ans après son départ du Real Madrid, Zinedine Zidane est donc nommé pour le poste qu'il attendait depuis des années. Il dispose de 2 mois maintenant pour préparer son premier match. Ce sera le 25 septembre face à la Turquie en Ligue des Nations. Excellent après-midi à tous.

0: Imagination sur Magnum la radio.
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0: Bonjour, ravi de vous accompagner en ce mardi après-midi. J'espère que vous êtes en pleine forme. Courage à vous si vous êtes en train de travailler. Merci de le faire à l'écoute de Magnum la radio. Pour celles et ceux qui profitent des vacances aujourd'hui, on a de la chance, hein. C'est une belle journée. Un peu chaude, c'est vrai, mais c'est rien comparé à ce qui nous attend demain. On va vous accompagner cet après-midi avec des cadeaux. Je vais vous emmener dans un instant dans le col de la Chourte. Vous allez pouvoir tester, découvrir peut-être ou redécouvrir la luge d'été et la luge sur rail au col de la Chourte. C'est à gagner sur Magnum. Non loin de là, un petit peu plus bas, on ira au bol d'air de la Bresse. Vous allez pouvoir sauter à l'élastique. Je vais vous offrir vos deux invitations. Et puis on ira dans les parcs d'attractions aussi. Je vous inviterai tout à l'heure à Frépertuis City, au cœur des Vosges, pour tester notamment la nouvelle attraction Fireline Redwood. Et puis on ira aussi à Europa Park cet après-midi. Voilà de beaux cadeaux à gagner sur Magnum. Des idées de sortie également. Et puis pour un Magnum de hit, REM et Zazie dans un instant. Gagner sur Magnum, des idées de sortie également. Et puis pour un Magnum de hit, REM et Zazie dans un instant.

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REM sur Magnum la radio. Merci de nous avoir choisis partout dans la région et notamment en Haute-Marne à Langres où Festi Mardi fait son retour tout à l'heure dans le cloître de la cathédrale avec pour ce mardi dès 19h30 un rendez-vous musical comme tous les mardis au cloître avec concerts festifs et gratuits. Il y a plein de styles musicaux tout au long de l'été. Rendez-vous donc tout à l'heure du côté de Langres à partir de 19h30. 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D'autres idées de sortie en allant faire un tour sur magnumlaradio.com dans la rubrique agenda. Bah justement, l'agenda arrive dans une poignée de secondes et puis on jouera pour la première fois de cet après-midi. Je vous emmènerai comme promis à la luge d'été du col de la Chlourte. On en reparle. Avant ça, on écoute Joseph Kamel et Temper City sur Magnum.

0: Marie Marie sur McDonald's la radio avec Shekels. Et avant de retrouver Chic et Ed Sheeran dans un instant et de jouer pour la première fois cet après-midi, de vous offrir vos invites à la luge du col de la Schlourte, on s'arrête un instant pour retrouver vos idées de sortie dans la région. C'est l'heure de votre agenda.
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2: Bonjour, cette semaine dans l'agenda, Saulx-sur-en-Roc avec le groupe The Vintage en concert au centre de Saulx-sur-Moselotte, samedi 1er août, place de l'Âtre de Tassigny, de 18h30 à minuit. Concert gratuit sur place, petite restauration et happy hour de 18h30 à 19h30. Foire au melon à Boulincourt, dimanche 2 août, de nombreux exposants et artisans vous y attendent, sans oublier les rois de la fête, les primeurs melons. Vente de fruits et légumes, manège, pêche au canard, confiserie, restauration et buvette sur place, entrée et parking gratuit. Grand vide-grenier annuel à Ich, organisé par l'association Ich Ensemble, le dimanche 2 août. 2 mètres linéaires gratuits, puis 1 euro le mètre supplémentaire. Pour l'artisan et produits locaux, installation possible dès 6 heures avec café offert, buvette et petite restauration sous chapiteau. Renseignements et inscriptions 06 32 36 74 12. Les roues du patrimoine, exposition et rassemblement de véhicules de collection à Bleuvincourt, ce sera le samedi 8 août dès 9h sur l'esplanade du terrain de foot. Exposition statique et dynamique de véhicules anciens, militaires, civils et agricoles, motos et mobilettes. À 19h, concert rock assuré par Crazy Folks, restauration et buvette toute la journée, inscription pour exposer vos véhicules anciens au 06 25 29 74 32. Et enfin, vide-grenier des vagabonds à Horte, dimanche 9 août, au profit du refuge. Emplacement gratuit avec don libre, buvette et restauration sur place, renseignements au 06 77 07 09 11.
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0: Bel été sur Magnum la radio avec Chic.
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0: 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Soprano sur Magnum.

0: et Cranberries sont sur Magnum La Radio.
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0: Et parmi les nombreux rendez-vous partout dans la région cet été, il y a ce cinéma en plein air vendredi soir à Neufchâteau, précisément à Rolinville, au parc de la Frézelle à 21h30 dans le cadre des estivales avec la projection du film Le Routard. Alors c'est une comédie avec Hakim Djemili, Michel Blanc et Christian Clavier. C'est gratuit, c'est vendredi soir à Neufchâteau à 21h30 dans le cadre des estivales. 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À tout de suite avec Jérémy Frérot avant 16h.
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1: Va bien, vous êtes sur Magnum, la radio. Miles Smith, les Tears for Fears et Bébé Rexha vous accompagnent. Il est 16h.

0: Kyle Smith et Niall Horan sur Magnum La Radio.
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0: Profitez bien de votre été partout dans la région. C'est Magnum qui vous accompagne avec demain les guinguettes solaires du côté de Matincourt, à côté de Mirecourt, comme chaque mercredi d'été sur l'île à Matincourt. Demain, dès 18h, vous avez rendez-vous avec une soirée rock folk avec les frères Lapoise. Pas la poisse, hein, la poise. C'est demain, mercredi 29 juillet, du côté de Matincourt. Entre 18h et 22h, vous écoutez Magnum à Matincourt et dans la plaine des Vosges sur 99.1. Des cadeaux à gagner. On prendra un peu d'altitude tout à l'heure, puisque je vous offrirai vos entrées au bol d'air de la Bresse pour aller tester le saut à l'élastique. Accrochez-vous. On ira aussi tout à l'heure à Frépertuis City et puis à Europa Park. D'ailleurs, Europa Park, je vous y amène dans une vingtaine de minutes. Je vous offre des invitations sur Magnum. D'ailleurs, Europa Park, je vous y amène dans une vingtaine de minutes. 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

0: Julien Lib sur Magnum la radio.
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0: 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Et vous pouvez même écouter Magnum, la radio à Europa Park en DAB+. Bon après-midi avec les Beyoncé. Pour l'instant, il n'y en a qu'une. Et puis, les Sound of Legend sur Magnum.

0: Shakira sur Magnum, la radio est évidemment incontournable, surtout cet été. C'était quand même le tube de la Coupe du Monde. On l'a vu d'ailleurs à la mi-temps aussi de la finale de la Coupe du Monde. Espérons que la prochaine se passera, j'allais dire mieux. Elle s'est pas mal passée non plus pour les Bleus. On a quand même terminé quatrième de ce mondial. Mais vous l'avez entendu depuis ce matin, c'est officiel. Ce sera avec un nouveau sélectionneur puisque Zizou, ça y est, c'est officiel. Vous n'avez pas pu passer à côté de cette info. Zinedine Zidane est devenu ce matin le nouveau sélectionneur de l'équipe de France en lieu et place de Didier Deschamps. Qui a arrêté sa mission. Et quelle belle mission tout de même pour Dédé. On le remercie vraiment d'ailleurs. Zizou a rendu un bel hommage à Didier Deschamps. Après Dédé, voici ZZ avec les Bleus. Dans un instant, les infos après Phil Collins.
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1: Merci d'avoir choisi Magnum pour ce mardi après-midi ensoleillé avec Visage et Martin Garrix. Après les infos, il est 17h.
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3: Bonsoir à tous. Les pompiers toujours mobilisés sur le violent incendie en Gironde. Des reprises de feu importantes ont été constatées, notamment dans le secteur de l'Esch-Cap-Ferré. Le bilan est considérable. 240 habitations ont brûlé depuis mercredi dans le département. Un bilan qui reste très provisoire, selon le sous-préfet de l'Espard-Médoc, Fabien Tulleux. À la Cano également, 4000 touristes ont été évacués de façon préventive. Et dans le Var, le feu, lui, n'est toujours pas fixé sur la commune de Pont-Évès. Il a parcouru près de 5000 hectares. Dans le Var, où un homme de 23 ans a été mis en examen à la suite d'une série de départs de feu d'origine volontaire. Il est soupçonné d'avoir provoqué des incendies sur plusieurs communes qui ont entraîné la destruction de plusieurs hectares de forêt. Il a été placé en détention provisoire. Et des premières mesures pour soutenir les entreprises et les salariés impactés par les incendies. Le ministère du Travail appelle à recourir au télétravail ou encore à mettre en place du chômage partiel. On rappelle que le ministre délégué à l'Industrie, Sébastien Marty, doit réunir les acteurs économiques jeudi à Bercy. Et la météo ne va pas faciliter le travail des pompiers. Un nouvel épisode de canicule s'installe sur le pays. 16 départements vont ainsi être placés en alerte orange demain, notamment la Gironde et les Landes, mais également dans l'est de la France, du territoire de Belfort jusqu'à la Drôme et l'Ardèche. Dans le reste de l'actualité, le chômage repart à la hausse. Le nombre de demandeurs d'emploi sans aucune activité inscrit à France Travail a augmenté de 0,8% au deuxième trimestre 2026. Une augmentation qui intervient après une baisse de 1,2% trois mois plus tôt. La Terre a tremblé au Japon. Un violent séisme de magnitude 7,7 a frappé aujourd'hui le sud de l'archipel. Au moins une cinquantaine de personnes a été hospitalisées selon les médias locaux. Mais le bilan pourrait s'aggraver, notamment après une explosion dans un centre commercial. Et puis, il avait quitté les Bleus sur un carton rouge il y a 20 ans. Il est de retour sur le banc. Zinedine Zidane est le nouveau sélectionneur de l'équipe de France. 5 ans après son départ du Real Madrid, Zizou est donc nommé pour le poste qu'il attendait depuis plusieurs années. Excellente fin d'après-midi à tous.
1: Merci pour l'info. Rendez-vous tout à l'heure pour le prochain flash. Ce sera à 18h. Là, on va continuer à profiter du soleil pour ce mardi après-midi avec des températures qui ont bien grimpé par rapport à hier, mais qui grimperont encore plus demain, mercredi. Alors on aura encore une nuit à peu près correcte avec des températures de 15 à 18 cette nuit. Et puis demain matin, dès les premières heures du jour, ça va vite grimper, 25 à 28 degrés demain matin. Et alors demain après-midi, attendez-vous à une hausse des températures. Il fera au maximum demain 34 à La Bresse et Gérardmer, 36 degrés au Tillot, à Strasbourg et à Langres, 37 à Épinal et Neufchâteau, 37 degrés demain à Saint-Dié et Colmar, 37 également au maximum à Chaumont, Bar-le-Duc et Commercy, et 38 degrés au plus chaud demain à Nancy et à Lunéville.

0: Edge sur Magnum la radio.
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0: Bienvenue si vous sortez du travail, on vous accompagne avec plaisir sur Magnum la radio avec des cadeaux à gagner, notamment tout à l'heure vos entrées à Frépertuis City. Je vous les offrirai avant 19h, le parc d'attractions au cœur des Vosges avec sa nouvelle attraction à découvrir, ses nouvelles attractions à découvrir, les ours eaux et puis le Fireline Redwood, on en reparlera tout à l'heure. Et puis vos invitations au bol d'air de la Bresse, on prendra un peu d'altitude, on ira faire un tour au parc bol d'air pour vous faire tester le saut à l'élastique. Accrochez-vous, ce sera dans un instant le temps d'écouter Marc Lavoine et Christina Marocco et puis Teddy Swims sur Magnum.
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0: Alvaro Soler sur Magnum la radio.
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0: 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Angèle avec Justice, FR David à suivre aussi et vos invitations au bol d'air de la Brenne.

0: Un magnum de 8 avec Adèle Castillon.
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0: 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Ritza, Alex Warren et James Blunt.

0: bel été sur Magnum La Radio avec Alex Warren pour un Magnum de 8. Kim Carnes avant 18h et l'info, la météo. Et puis dans la prochaine heure, vos invitations à gagner à Frépertuis City. Restez sur Magnum, à tout de suite.
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1: Bonne fin de journée sur Magnum La Radio avec un des hits de cet été, celui de Tame Impala dans un instant. On écoutera aussi Camila Cabello après les infos, 18h.
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3: Bonsoir à tous. L'inquiétude des pompiers en Gironde, la hausse des températures ainsi qu'un vent plus sec font craindre de possibles reprises, de reprises importantes hein, qui ont d'ailleurs été constatées notamment autour de la commune de Lesches-Cap-Ferré. Elles ont également poussé les autorités à ordonner l'évacuation de 4000 touristes de la Cano. À noter qu'aucune autre évacuation du reste de la commune n'est pour l'instant envisagée. Les pompiers restent vigilants également dans les Landes. Le feu est fixé mais il pourrait reprendre, avertit le préfet du département. Plusieurs quartiers de Biscarrosse demeure bouclé par les autorités. Et la météo ne va donc pas faciliter le travail des secours. Un nouvel épisode de canicule s'installe sur le pays. 16 départements vont ainsi être placés en alerte orange dès demain, notamment la Gironde et les Landes, mais également dans l'est de la France, du territoire de Belfort jusqu'à la Drôme et l'Ardèche. En attendant, des premières mesures pour soutenir les entreprises et les salariés impactés par les incendies. Le ministère du Travail appelle à recourir au télétravail ou encore à mettre en place du chômage partiel. À noter également qu'une nouvelle cellule de crise est annoncée. Une réunion des directeurs de cabinet des membres du gouvernement concernés par les feux est ainsi prévue au ministère de l'Intérieur ce soir. Dans le reste de l'actualité, l'homme accusé d'avoir agressé à l'arme blanche plusieurs personnes hier à Paris, sa garde à vue a été levée pour raisons psychiatriques. Les faits, on le rappelle, se sont déroulés près de la place de Clichy. 3 personnes ont été blessées, dont 2 femmes assez grièvement. Le chômage augmente légèrement en France, une hausse des demandeurs d'emploi sans aucune activité de 0,8% au deuxième trimestre. Elle intervient après une baisse de 1,2% 3 mois plus tôt. Il y a désormais plus de 3 300 000 personnes au chômage. Et puis, j'ai tout refusé pour les Bleus. 5 ans après son départ du Real Madrid, Zinedine Zidane a été nommé sélectionneur de l'équipe de France pour succéder à Didier Deschamps. Zizou dispose désormais de 2 mois pour préparer son premier rendez-vous officiel. Ce sera le 25 septembre face à la Turquie en Ligue des Nations. Excellente fin de journée à tous.
1: Le prochain rendez-vous avec l'actualité, ce sera tout à l'heure sur Magnum à 19h. Demain mercredi, ce sera la plus chaude journée de la semaine. Alors, il fait déjà chaud, mais demain, ça va être encore plus chaud. Cette nuit, ça va descendre un peu, 15 à 18 au milieu de la nuit. Faites entrer un peu de fraîcheur, parce que demain matin, dès les premières heures du jour, ça va vite grimper. 25 à 28 demain matin. Et puis alors, demain après-midi, ça grimpe fort. Il fera 34 à La Bresse et Gérardmer demain au plus chaud. 36 au Tillot, à Strasbourg, à Langres. 37 degrés à Épinal et Neufchâteau. 37 demain à Saint-Dié et Colmar. 37 aussi à Chaumont, Bar-le-Duc et Commercy, et 38 degrés au plus chaud demain après-midi à Lunéville et à Nancy.

0: Camila Cabello sur Magnum La Radio.
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0: Merci à vous de nous avoir rejoints. Vous avez bien fait parce que je vais vous inviter dans un instant au parc d'attractions au cœur des Vosges. Comme chaque année, vos entrées sont à gagner à Frépertuis City pour découvrir ou redécouvrir le parc d'attractions au cœur des Vosges. 60 bougies pour Frépertuis City cet été. Hein. Vraiment bravo, chapeau, quelle réussite vosgienne. Frépertuis City, je vais vous y inviter dans un instant pour tester la nouvelle attraction, les nouvelles attractions. Les ours hauts et puis Fireline Redwood, nouvelle montagne russe qui va d'avant en arrière. Il faut s'accrocher, le plein de sensations. C'est à gagner dans quelques minutes. On écoutera avant ça Louisa, Rod Stewart et Jérémy Frérot pour un Magnum de Hit.
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0: Bon, pour les amateurs de musique et de festivals, ne ratez pas le festival du Chien à Plumes. Ça y est, ça arrive. La nouvelle édition, ce sera ce week-end, vendredi soir, mais aussi samedi et dimanche. Trois soirs hein, de concerts au bord du lac de Villevusien. Le Chien à Plumes avec Louis Bertignac, avec Deluxe, Suzanne, Dubbing et plein d'autres artistes qui sont attendus. Des concerts organisés pendant trois jours. Comme chaque année, le festival du Chien à Plumes, ça ne se rate pas. Ça se passe donc au bord du lac de Villevusien, on est dans les coins de Langres. Hein. 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Ne ratez pas le festival du Chien à Plumes. Ce week-end, à propos de festival, il y a aussi le festival de Colmar qui démarre, la foire au vin de Colmar, et le festival qui s'ensuit avec les concerts qu'on vous a notamment offerts sur Magnum, la radio. Là, les dernières invitations aux derniers concerts qu'on vous a offerts vont arriver chez vous. Là, pour les gagnants, il y avait Mika et Louisa, il y avait God Save the Queen, il y avait La Nuit Blanche. Qu'est-ce qu'il y avait d'autre aussi? Oh, je sais plus, il y avait tellement de concerts qu'on vous a offert à la foire de Colmar. Eh bien là aussi, ça démarre et ça va bouger à Colmar. 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Frais Pertuis City, on y va dans un instant. Vos invites, je vous les offre. On en reparle après les Red Hot, Miles Smith et Taylor Swift.

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0: Direction Jean-Ménil, direction la montagne vosgienne, en plein cœur de la forêt vosgienne, Frépertuis City, le parc d'attractions, fête ses 60 ans cette année, 60 bougies sur le gâteau de Frépertuis City, avec deux nouvelles attractions à découvrir. 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Bonne fin de journée sur Magnum la Radio avec Amir. Dans un instant, les Bananarama aussi. Et puis là, on monte le son avec Nicky Jam et Enrique Iglesias.

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0: préparez-vous à monter le son. 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
2: Bonsoir à tous. Une nouvelle vague de chaleur arrive demain sur la France. 16 départements placés en vigilance orange canicule pour la journée de mercredi du territoire de Belfort à l'Ardèche, en passant par le Jura, le Puy-de-Dôme ou encore la Savoie, mais aussi deux départements de l'Ouest, la Gironde et les Landes, où le thermomètre pourrait grimper jusqu'à 42 degrés. Des températures en nette hausse qui ne vont pas arranger le travail des pompiers. Des reprises de feu ont été constatées aujourd'hui en Gironde, où l'incendie géant est toujours stabilisé mais pas fixé. 4000 personnes ont été évacuées ce matin des campings de Lacano. Une nouvelle cellule de crise doit se tenir ce soir. Le ministère du Travail lui a demandé à ses services de traiter en urgence les demandes d'activité partielle. Selon la Chambre de commerce et d'industrie, environ 14 500 entreprises girondines se retrouvent paralysées. 184 interpellations depuis le début des incendies dans toute la France, chiffre annoncé ce soir par le ministre de l'Intérieur, Laurent Nunez. Un homme de 23 ans vient notamment d'être mis en examen et incarcéré pour plusieurs départs de feu volontaires dans le Var, où l'incendie dans le massif du Gros Bessillon n'est toujours pas fixé. Dans le reste de l'actualité, les ossements de 4 nourrissons et le corps d'un nouveau-né retrouvés dans un appartement à Orange, dans le Vaucluse. C'est le père de famille qui a donné l'alerte alors que la mère venait tout juste d'accoucher d'un bébé en bonne santé quelques jours auparavant. Une enquête a été ouverte pour meurtre sur mineur de moins de 15 ans. C'est une première depuis le début de la guerre contre l'Iran. Le premier ministre israélien Benjamin Netanyahou est arrivé à Washington pour rencontrer ce soir Donald Trump. Une entrevue sur fond de tension entre les deux dirigeants autour de la gestion de la crise au Moyen-Orient. Les discussions devraient également porter sur la bande de Gaza. Et puis ce n'était un secret pour personne, c'est désormais officiel. Zinedine Zidane a été nommé sélectionneur de l'équipe de France aujourd'hui. Un rêve qui se réalise pour l'ancien numéro 10 des Bleus qui disputera son premier match dans un peu moins de 2 mois. Ce sera le 25 septembre en Ligue des Nations face à la Turquie. Très bonne soirée à tous.
0: Pour la météo, il faudra profiter de la nuit pour faire rentrer de la fraîcheur dans vos maisons, dans vos appartements. Cette nuit, le mercure va baisser, 15 à 18 degrés en moyenne cette nuit un peu partout dans la région. Et puis ensuite, demain matin, vite on ferme les fenêtres et les volets pour garder la fraîcheur parce que demain, on va se prendre un pic de chaleur. On va rien comprendre, ça fait un moment que ça n'était pas monté aussi haut. Et ben c'est pour demain, 25 à 28 demain matin très tôt. Et puis alors ça monte demain, 34 à la Bresse et Gérardmer, 36 au Tillot. À Langres et à Strasbourg, 37 degrés à Épinal et Neufchâteau, 37 à Saint-Dié et Colmar, 37 également à Chaumont, Bar-le-Duc et Commercy au plus chaud, et 38 degrés demain après-midi au plus chaud à Nancy et à Lunéville. Bonne soirée sur Magnum, la radio, la plus grande discothèque de la région, démarre maintenant. À demain.
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